0: Tes parents disent que tu mens tout le temps.
1: Bah, non, je mens de temps en temps, quoi. Des fois, je leur dirai des choses qui seraient la vérité, ils ne me croiraient pas, alors je préfère dire des mensonges.